Satan. Qu'est-ce qu'on fait des heures qui restent et de nos faux semblants? On s'écrit, on se répare, on efface, on reprend. C'était peut-être un peu trop tard ou trop tôt.